0: Allez, qu'est-ce qu'elle est pour les alcools et les tabacs?
1: Yeah, he's probably in an MRU in a total.